0: Faux dialogue, c'est un monologue avec quelques incrustations de la parole de la femme à qui cet homme écrit, sa chérie. Mais c'est le même dispositif dans la mesure où c'est ma tentative d'entrer dans l'esprit de quelqu'un qui ne me ressemble pas. Je n'ai rien à voir avec je pense avec ce genre de personnalité. Et c'est ce qui m'intéresse aussi comme écrivaine d'essayer d'être dans le mode de pensée, dans la voix de personnages qui ne sont pas moi et de n'être pas dans la position de la femme parce que je suis une femme, mais d'être dans la position de l'homme que je ne suis pas.
1: Elle dit à ta façon, tu as porté la main sur moi. Et cette violence de l'homme, je trouve qu'elle est multiple, elle est surtout langagière. Il utilise la prétérition, le fait de dire ce qu'il aurait pu faire mais n'a pas fait. Laisse entraîner ça comme un performatif. Je pense au passage où il dit « Si j'avais obéi à ma voix, la plus impitoyable comme la plus séductrice, celle qui m'ordonnait de donner à chacun de tes mains, comment le châtiment le plus ferme, tu aurais fini, ma pauvre, ma chérie, par disparaître de ce monde. » Donc, est-ce que c'est un texte sur la violence inhérente aux mots?
0: Il essaye de la dominer par son discours, un discours sans doute pervers lorsqu'il dit « je n'ai pas fait ci, j'aurais pu faire ça et presque je ne te dirais pas que, mais quand on dit ça, je ne te dirais pas que, on le dit, de fait. » Il sait très bien qu'il la dominera toujours grâce au discours, mais il se rend bien compte que la fuite, loin de lui, de sa femme, c'est plus efficace qu'un discours. Il parle à du vent, en fait, parce qu'elle n'est plus là. De fait, elle n'est plus là et elle n'y sera plus jamais.
1: Quand j'ai lu récemment « Très brève théorie de l'enfer » de Jérôme Ferrari, il y a un personnage féminin qui s'appelle Kadisha, et il y a une certaine cruauté de la part de la famille envers ce personnage. Et en réalisant parallèlement La Sorcière, je me suis dit que ce trait de la famille dans le roman de Ferrari m'a fait penser à La Sorcière et à plein de vos romans. Et je me suis demandé, est-ce que ces rapports de familiaux, qu'ils soient horizontaux ou verticaux, dont cette cruauté qu'il y a souvent, ou cette dureté des personnages l'un envers l'autre, est-ce que c'est quelque chose que vous définirez comme un trait de votre univers romanesque?
0: C'est toujours délicat de parler de soi et de ce qu'on fait comme de l'extérieur en disant ce qui définit ce que j'écris, ce serait ci ou ça. Mais difficile parce que déjà, je l'ignore en grande partie et puis que j'ai l'impression que c'est pas à moi de le faire. Ce serait comme de dire comme personne, je suis ci ou ça. C'est délicat de le faire. Mais je sais pas si ces textes sont durs ou âpres. Enfin, je le crois parce que je lis qu'ils sont décrits ainsi. Mais moi, je peux pas me dire j'écris des textes durs ou âpres ou bienveillants. Je m'abstiens de toute pensée sur ce que j'ai fait. Et évidemment, plus encore sur ce que je suis en train de faire. J'ai l'impression que c'est pas mon affaire d'avoir un avis sur ce que j'écris. C'est pas, d'une certaine manière, ça ne me regarde pas.
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1: 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Gardez ce premier livre, Maram al-Masri a trouvé sa voix et sa voix. Et les lecteurs ne s'y trompent pas. Elle parle d'elle, de son moi de femme et de ses sentiments sans le détour par quelques rhétoriques faisant fi autant des convenances sociales que des canons poétiques. Passant outre aux injonctions dites et non dites, une femme doit être modeste et pudique, ne pas trop se montrer, sinon se cacher tout à fait. Doit se retenir de dire « je ». Et si jamais elle fait de la poésie, qu'elle prenne prudemment modèle sur la bonne tradition des classiques. Maram, dès cette première œuvre, fait le contraire de tout cela. La jeune femme, bouleversée par la découverte de l'amour, cherche à exprimer ses émois, écrit des lettres, des poèmes, lettres-poèmes, poèmes-lettres, et les destine à l'être aimée. Et c'est ainsi qu'elle apprend à dire son « je » de femme vivante, aimante, désirante, dans l'urgence de la vie. Elle n'est pas en train de composer un livre, elle tente de sauver sa peau.
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3: C'est des poèmes que j'écris quand j'ai 16 ans, 17 ans, 18 ans. C'est le premier émoi de l'amour. Mais au-delà de ça, c'était les premières manifestations des révoltes. Écrire de l'amour, c'est la poésie est faite pour ça. Mais c'était pour moi une sorte d'expression contre les préjugés, et contre les tabous religieux. C'était une sorte de révolte. Parce que la poésie était écrite pour un amoureux chrétien. Et ça aussi qui fait que ces poèmes sont beaucoup plus intéressants de décrire pour un musulman. Parce que voilà, c'est normal d'écrire des poèmes d'amour. Mais c'est d'écrire pour quelqu'un, c'est une sorte de dépasser le pudeur, dépasser et puis se mettre en danger. Parce que c'est dangereux à ce moment-là, moi je vous parle. Et je ne sais pas, hélas, heureusement, j'ai pu vivre jusqu'à maintenant. Mais c'est un des poèmes qui sont écrits il y a 40 ans. Et ce qui est extraordinaire, moi j'ai vieilli, mais eux, ils n'ont pas vieilli.
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5: Je suis venu à toi sans me parfumer, sans me parer de bijoux. Je suis venu à toi tel que je suis réellement. Tableau sans cadre, sans fausseté. Je suis venu à toi en habitante de la terre.
3: Il y a beaucoup de gens qui m'accusent d'être scandaleuse. Surtout une femme, il ne faut pas... Je suis d'une famille cultivée, une famille aisée, une famille ouverte, comme la maison avec ses fenêtres ouvertes. On était une famille heureuse. On n'avait pas de la violence et que peut-être des fois en France même les enfants vivent. Et j'étais à l'école, je peux aller au cinéma, je peux danser. J'ai dansé le jerk, je dansais, j'étais avec mes frères. Parce que pour aller au club, pour aller dans des boîtes de nuit, tu ne peux pas aller seul, un garçon seul. Alors mes frères étaient obligés de nous amener avec eux pour qu'ils puissent entrer. Et je dansais, j'étais à la plage, j'ai adoré la mer. Et je pense qu'une fois j'ai mis le bikini le plus petit de la plage. C'était un cadeau de mon copain chrétien. Et j'avais un petit nœud ici, un petit nœud ici, un petit comme ça. J'étais libre. Et ma famille, ce n'est pas des familles qui sont dures, mais dans un pays où être libre, c'est une accusation. C'est presque un scandale. Des fois, mes copines de l'école me disait « Toi, tu es libre. » Ça veut dire « Toi, tu es second degré ou tu n'es pas une fille bien parce que tu es libre. » Et pour eux, la liberté, c'est ne pas respecter la loi, ne pas être une fille sage, une obéissante. Et ça, c'est un des défauts. Et j'avais ce défaut d'être libre. Et j'étais souriante. Les gens disaient « Mais c'est incroyable, ta bouche est faite de sourire. » Et puis j'étais amoureuse, j'ai fait de l'amour mon drapeau, mon combat.
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5: Le jour du jugement, Dieu demanda à l'homme quatre choses. Comment il avait passé sa jeunesse? Comment il avait gagné et dépensé son argent? Ce qu'il avait fait de son savoir? Quelle fatigue il avait imposée à son corps? Moi, lorsque je me présenterai devant lui, gloire à lui, il ne me posera que des questions sur toi.
3: Et la meilleure chose que j'ai trouvée, peut-être, c'est un sort de fuir. J'acceptais une demande de mariage qui était vraiment très improbable, parce que, vous savez, avec la réputation qu'on dit, personne n'osait approcher de moi. Je suis venue en France en pensant que l'amour peut venir avec la vie quotidienne. Mais l'amour n'est pas venu parce qu'elle avait une folle cheval qui déborde des désirs et des libertés. C'était difficile de me dompter. Alors je me suis dit peut-être avec un enfant je peux être sage. Alors j'ai accepté faire un enfant, mais ça n'a rien changé. J'avais toujours cette envie débordante de liberté, ou d'amour plutôt. Et je ne m'ai pas vue passer ma vie en train de prétendre ce que je ne suis pas. Et pourtant, j'étais vraiment sage, toi. J'étais adorable. Et j'ai divorcé. Je suis divorcée. Et punition. Mon ex-mari a pris l'enfant et l'a kidnappé.

0: qui fait que j'ai vécu en blessure longtemps, 13 ans. Ils ne m'ont même pas laissé voir. Et puis parce que j'étais loin, et c'était difficile de revenir, qui fait que j'ai cessé d'écrire. Le moment de « Je te menace d'une colombe blanche » et « Cerise rouge » a passé quand même 13 ans. J'ai sorti un livre qui s'appelle « Cerise rouge sur un carrelage blanc » qui a eu un écho extraordinaire dans les pays arabes. Et je me rappelle même des écrivains saoudiens qui entraient en Arabie saoudite avec le livre sur leurs bras, parce que c'est un livre... Est-il très audacieux? D'ailleurs, le Times a écrit un grand article, je vous envoie si vous voulez, qui dit « Bonfires of Taboos ». Et puis après, la poésie s'installe dans ma vie.
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